0: Confirmé. Confirmé,
1: téléphone de la région, vous lui avez fait quelle heure?